0: comment je suis pour les gens, mais enfin, en fait.
1: Très fort.
0: Mais pas tout le truc, c'est pour un mauvais tout le temps que je comprenais. C'est important.